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2: Les échanges agricoles entre le Maroc et la France sur la période 2022-2025 confirment une dynamique favorable et équilibrée, illustrant une complémentarité économique structurante au service d'échanges stables et mutuellement bénéfiques. C'est ce qu'a souligné à Rabat le ministre de l'Agriculture, de la Pêche maritime, du Développement rural et des eaux et forêts, Ahmed El Bouhari. Lors d'une rencontre avec le président du pôle agricole et agroalimentaire du MEDEF, mouvement des entreprises de France internationale, Jean-Paul Toris, le responsable français, a affirmé de son côté que les entreprises françaises opérant dans les secteurs

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1: Les participants à une rencontre scientifique organisée à Rabat dans le cadre de l'événement Technovation 2026 ont mis la lumière sur les différents aspects de la politique sanitaire en Afrique, soulignant que le Maroc s'illustre comme un leader régional en matière d'innovation, de développement des infrastructures et d'élaboration de politiques publiques sectorielles. Nous sommes heureux d'être réunis ici à Rabat pour l'événement Technovation. Avec plus de 100 invités venus de différents pays. Nous accueillons des participants du Sénégal, d'Égypte, de Tunisie et de Libye pour discuter de l'innovation, de la réglementation et des moyens d'améliorer les résultats en matière de santé pour les populations. Les experts ont mis en avant le lien entre souveraineté sanitaire et souveraineté scientifique. Notons que l'Afrique doit s'appuyer sur son propre génie scientifique en se dotant de moyens propres pour s'affranchir d'une dépendance face aux crises sanitaires mondiales.
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